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0: Bon réveil, merci de commencer votre journée avec le Plein Air Café, jeudi 7 mai. On aura Foster the People dans un instant avec Pumped Up Kicks. On aura DC's et Théodora aussi avec Mélodrama, écoutez dans quelques secondes. Ce sera après les infos. Bon réveil à tous, il est 5h.
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2: Bonjour à tous. Les États-Unis ont eu de très bonnes discussions avec les autorités iraniennes au cours des dernières 24 heures. Une déclaration de Donald Trump ce mercredi soir qui juge désormais probable un accord entre les deux pays. Le président américain évoque même une signature d'un protocole de paix avant son voyage en Chine prévu la semaine prochaine. En parallèle, Emmanuel Macron demande à Washington et Téhéran de lever le blocus en vigueur dans le détroit d'Ormuz. Le chef de l'État français a également confirmé le prépositionnement du Charles de Gaulle dans le Golfe, dans le cadre d'une potentielle sécurisation de ce passage stratégique pour les hydrocarbures. L'évacuation des passagers du navire de croisière touché par une épidémie d'antivirus doit débuter lundi prochain. Selon le ministère espagnol de l'Intérieur, le bateau qui a quitté le Cap-Vert ce mercredi est attendu samedi prochain aux Canaries. Si l'OMS se montre rassurante et parle d'un faible risque de propagation à travers le monde, l'Agence sanitaire européenne affirme que de nombreuses incertitudes subsiste sur ce virus. En France, la stupeur dans l'Aisne après l'assassinat d'une collégienne âgée de 14 ans. Elle a été retrouvée morte en pleine rue ce mercredi matin à Fère en Terre de Noix. Elle aurait été poignardée, selon le procureur de la République. Un homme de 23 ans a été interpellé à Soissons. Il pourrait s'agir de l'ancien petit ami de la victime. C'était une promesse d'Emmanuel Macron. L'Assemblée nationale a de nouveau adopté ce mercredi à l'unanimité le projet de loi qui vise à faciliter les restes restitution d'œuvres d'art pillées durant la colonisation. Son adoption définitive est prévue ce jeudi au Sénat. Le Louvre, lui, va subir de lourds travaux. C'est ce qu'a confirmé le nouveau président du musée parisien, Christophe Le Ribaud. Un plan à plus d'un milliard d'euros qui prévoit notamment la rénovation du bâtiment. Et puis le PSG verra bien la finale de Ligue des Champions pour la seconde année consécutive. Les Parisiens affronteront le 30 mai Arsenal à Budapest après leur match nul face au Bayern. Un but partout, les hommes de Luis Enrique s'étaient imposés 5-4 à l'aller. Bonne journée à tous.
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0: C'est parti pour le plein air café. Merci de démarrer votre journée avec nous. Tous les matins, 5h, 9h, 4h de détente, de bonne humeur, de musique et de cadeaux aussi. Bonjour Charlotte.
3: Bonjour Sylvain, bonjour à tous.
0: Pour beaucoup, aujourd'hui ce sera surtout le dernier réveil de la semaine, étant donné que demain ce sera férié pour rappel. Et demain on va fêter quoi, tiens?
3: L'armistice.
0: Oui, de quelle année?
3: Je dirais 1945 peut-être. Ah,
0: Tu as de bons souvenirs de tes cours d'histoire.
3: Ouais, t'as vu un peu.
0: Parce que moi, il y a un truc qui m'agace particulièrement, c'est les personnes qui profitent des jours fériés, mais sans savoir pourquoi c'est férié. Tu vois, ça, je trouve ça vraiment.
3: C'est férié. Et voilà, on en profite.
0: Ils savent pas.
3: C'est tout.
0: Et ben, ils devraient pas profiter. C'est comme ça que je vois
3: les
0: choses.
3: C'est vrai, tu devrais faire un QCM comme ça pour autoriser les gens à avoir des jours fériés.
0: Presque. Bon, en tout cas, on est content de vous accompagner sur plein air, la radio régionale, le jeu de la bonne caisse ce matin. On va retrouver aussi notre roue des quiz tout à l'heure. Et puis les meilleurs tubes. Et justement, ce sera Mickey dans quelques secondes. Allez, parlons un petit peu maintenant de ce 7 mai, puisque c'est notre date du jour. Charlotte, on va s'intéresser tout de suite au prénom à fêter aujourd'hui.
3: Gisèle, bonne fête.
0: Bonne fête à vous. C'est également la journée mondiale du rire et la journée mondiale des orphelins du sida. Ça s'est passé le 7 mai, c'était en 1995.
3: Et Jacques Chirac était élu président de la République française.
0: 7 mai toujours, mais cette fois-ci en 1984.
3: Notre monde, l'album de téléphone débarquait sur les ondes.
0: Et que s'est-il passé 2 ans plus tard? Le groupe s'est séparé.
3: Ouais.
0: Alors c'est le succès qui les a.
3: Non, mais c'est ça, gros carton là quand même, tu vois.
0: Là, très clairement, oui. Des anniversaires pour aujourd'hui, on va commencer par.
3: Par J Balvin qui a 41 ans, Zoé Félix a 50 ans, Sophie Thalmann a 50 ans aussi, Véronique Jeannot a 69 ans aujourd'hui et Franck Michael a 79 ans.
0: Et on embrasse aussi bien sûr celles et ceux qui nous écoutent, à savoir par exemple Régis qui fête aujourd'hui son 47e anniversaire. Dans un instant, Taylor Swift avec Hoppolite et Mickey maintenant pour les meilleurs tubes. Voici, ça pique un peu quand même dans le plein air café. Très bon réveil.

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0: Merci de vous réveiller avec Plein Air.
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0: Eh ben oui, le Plein Air Café, évidemment, vous accompagne avec, dans un instant, un petit point cadeau, mais aussi Milky avec Just the Way You Are, titre qui fait son retour grâce à TikTok. Pour l'instant, c'est notre roue des quiz.
2: C'est un quiz président pour aujourd'hui.
0: Président, d'accord.
2: Voilà, président de la République.
0: Ok, allons-y, 5 questions sur un président ou sur les présidents?
2: Sur le président de la République française.
0: D'une manière générale.
2: Voilà.
0: Très bien, allons-y, première question.
2: Depuis quand il y a des présidents en France? Est-ce que c'est depuis 1848 ou alors depuis 1862?
0: Je dirais 1848.
2: C'est une bonne réponse.
0: Un point.
2: Qui a été le premier président de la République française? Est-ce que c'est Louis-Napoléon Bonaparte ou Adolphe Thiers?
0: Je dirais que c'est Louis-Napoléon Bonaparte.
2: C'est une bonne réponse.
0: Deuxième point. Mm-mm. Pourtant, je suis nul en histoire. Hein. Vraiment, là, c'est de la chance. Hein. Je l'avoue.
2: Ah. Combien de présidents de la République ont exercé depuis 1848? Est-ce qu'il y a eu 23 présidents de la République ou 25 présidents de la République?
0: Je dirais 25.
2: 25, c'est aussi une bonne réponse.
0: Et c'est gagné pour aujourd'hui.
2: Non,
0: allez,
2: tu t'en sors un petit peu trop bien finalement.
0: Ouais, c'est pas grave. Tu peux essayer de me piéger maintenant et de faire plus dur. Je m'en moque, j'ai trois bonnes réponses, j'ai gagné pour aujourd'hui, c'est le principal.
2: D'accord.
0: Vas-y, je t'écoute.
2: Combien y a-t-il eu de présidents sous la 4ème République?
0: J'en sais rien, mais j'ai déjà gagné donc je m'en moque.
2: Un ou deux?
0: Je dirais deux.
2: Deux est une bonne réponse.
0: Allez, voilà, comme ça, bim, c'est plié, 4 sur 4.
2: Et sous la 2ème République, un ou deux?
0: Un seul.
2: Un seul aussi, c'est un
0: bon. Oh là là !
2: Bravo !
0: Attends, je vais appeler mes parents pour leur annoncer la bonne nouvelle. Allez, bon réveil. La suite, Milky, et à 5h30, c'est l'info dans la région pour ce jeudi 7 mai.
3: Bonjour à tous, on commence avec les traditionnelles cérémonies du 8 mai pour commémorer le 81e anniversaire de la victoire de 1945. Elles ont lieu dans toutes les communes ou presque. À Dole par exemple, le rassemblement est prévu demain à 10h45 avenue de la Paix pour le défilé. Un dépôt de gerbes aura lieu à 11h au cimetière Landon devant le monument aux morts. Et puis à 14h30, place au bal du 8 mai 1945 au manège de Braque. Une nouvelle fresque vient d'être inaugurée à l'école Riche Bourg, à Lons-le-Saunier, elle a été réalisée sous le préau. Tout au long de l'année, les enfants ont travaillé autour d'un thème commun, l'eau. Un projet interdisciplinaire qui a permis à toutes les classes de l'élémentaire de contribuer à une création collective, à la fois pédagogique, artistique et porteuse de sens. Un travail salué par le maire et la municipalité et soutenu par l'éducation nationale. Cette réalisation s'inscrit dans la continuité de la végétalisation de la cour d'école et prolonge la dynamique de projet engagé avec les élèves et l'équipe enseignante. À partir d'aujourd'hui et jusqu'au 27 septembre, le musée des Beaux-Arts à Dole accueille une exposition originale qui explore les liens entre le jeu vidéo et les Beaux-Arts. Plus de 200 œuvres, aquarelles, encre de Chine et créations numériques issues notamment du célèbre studio français Arcane sont présentées au public. Cette immersion artistique met en lumière le travail des illustrateurs et créateurs d'univers vidéo ludique entre peinture classique et art numérique contemporain. Et puis dès demain et jusqu'au 17 mai, Micropolis à Besançon accueille la 98e édition de la Foire Comtoise. Une idée sortie, pourquoi pas, pour le week-end prolongé qui arrive. Rendez-vous incontournable du printemps en Franche-Comté. L'événement promet une nouvelle fois d'attirer des milliers de visiteurs venus de toute la région. La météo, encore un temps bien gris et humide ce jeudi matin dans le Jura. Ça va s'améliorer en cours de journée. Le ciel va se dégager avec un mercure qui affichera jusqu'à 17 degrés au meilleur de la journée à Dole et à Lons, 13 du côté de Champagnole.
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0: Les meilleurs tubes, les incontournables avec Bananarama sur plein air.
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0: 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Rendez-vous dans un instant pour la suite du Plein Air Café. On évoquera notamment ce qu'il y aura ce soir à la télévision, l'horoscope de Natacha aussi. Et pour l'instant, c'est Julien Lib et Ota qui nous réveillent. Voici 10 mois où sur plein air. Je pense à la...

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1: Bélier, persévérez et faites preuve d'opiniâtreté. Finalisez ce que vous avez entrepris avant de passer à la concrétisation de vos plans. Taureau, vous vous sentez bien dans votre peau et votre morale est en hausse. Gémeaux, ne vous précipitez pas bien en tête sans réfléchir aux conséquences de vos actes. Cancer, soyez franc et sincère en votre partenaire. Livrez-lui le fond de votre pensée au lieu de vous fermer comme une huître à la moindre anicroche. Lion, vous surmonterez vos difficultés relationnelles en mettant les choses à plat entre vous. Vierge, ayez confiance en votre bonne étoile, vous avez le nez creux, alors si une opportunité se présente, vous ne manquerez pas de la saisir. Balance, vous pouvez compter sur des appuis solides pour vous aider dans vos démarches et vous soutenir dans l'élaboration de vos plans. Scorpion, luttez contre le stress en vous accordant des pauses régulières dans la journée. Sagittaire, si vous programmiez quelques jours de repos à la campagne, cela vous ferait le plus grand bien. Capricorne, révisez vos exigences à la baisse, vous en demandez trop, ce n'est pas le moment de forcer les choses. Verseau, prenez un petit déjeuner copieux qui vous évitera d'avoir un coup de pompe en fin de matinée. Poisson, vous avez envie de vous évader au propre comme au figuré, de larguer les amarres du quotidien.
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0: Kygo sur plein air.
1: Madame, mademoiselle, monsieur.
2: Bonsoir à tous.
0: Ah, il est temps de retrouver maintenant notre sélection télé pour ce jeudi soir. Et après le film « Mais où est donc passée la 7e compagnie la semaine dernière ?» Devinez quoi ce soir, c'est « On a retrouvé la 7e compagnie ». Film culte, c'est une multi-rediffusion pour une énième fois. Rendez-vous en tout cas sur TF1 à partir de 21h10. Sur France 2, ce sera
3: « Envoyé spécial pour ce soir ».
0: Présenté par Élise Lucet, évidemment. Sur France 3, la série télé « Cassandre ». Rendez-vous sur Canal+.
3: Avec Strasbourg, Rayo Vallecano, c'est la Ligue Conférence demi-finale retour.
0: Rendez-vous ce soir sur M6. Pour un nouvel épisode inédit de Top Chef, toujours présenté par Stéphane Rottenberg avec un niveau toujours incroyable. Sur France 4, c'est un film qui s'appelle Rue des Dames. Sur W9,
3: il n'y a que la vérité qui compte.
0: Sur TMC, ce sera Une famille en or, avec deux équipes qui vont s'affronter. D'un côté, Kian Kojandi et sa team. Face à Kian Kojandi, ce sera Bérangère Krief. Et ben, je pense qu'on ne va pas s'ennuyer ce soir. 21h25, c'est présenté par Camille Combal. C'est un épisode inédit. Sur TFX, ce soir,
3: Percy Jackson, le voleur de foudre.
0: Et on va terminer avec ce qu'il y aura sur Gulli. Ce sera pour toute la famille.
3: Les 100 vidéos qu'on fait rire le monde entier.
0: Et ce sera une spéciale parc d'attractions. Dans un instant, l'info et Miley Cyrus avec Dream as One. Bon réveil.
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0: Ça fait plaisir de vous réveiller, de vous accompagner sur plein air. C'est le cas évidemment tous les matins depuis 5h. Là on aura Benson Boone dans un instant, ou encore Miles Smith et Niall Horan avec Drive Safe. Nous sommes le jeudi 7 mai et on retrouve maintenant les infos. Bienvenue à tous, il est 6h.
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2: Bonjour à tous. Donald Trump, de nouveau optimiste. Le président des États-Unis a jugé hier très possible un accord de paix avec l'Iran. Donald Trump qui a également de nouveau agité la menace de bombardement si les deux pays n'arrivaient pas à trouver un terrain d'entente. Du côté de Téhéran, le principal négociateur iranien affirme que les États-Unis cherchent à contraindre l'Iran à la reddition. En parallèle, la France se tient prête à sécuriser le détroit d'Ormuz. Le porte-avions Charles de Gaulle va en effet se positionner dans la région du Golfe selon les autorités françaises. L'objectif: réduire les délais de mise en œuvre lorsqu'une initiative multinationale pour ouvrir cet axe stratégique verra le jour. Et au Liban, les frappes israéliennes ont fait au moins 11 morts hier dans le sud et l'est du pays. L'armée israélienne annonce de son côté la mort d'un de ses soldats dans une attaque de drone. Direction les îles Canaries pour le bateau de croisière qui abrite un potentiel foyer d'antivirus. Il doit accoster d'ici 3 jours à Tenerife. L'évacuation des passagers est attendue pour lundi. 3 personnes sont décédées sur ce navire. L'OMS estime le risque de propagation dans le monde faible, tandis que l'agence sanitaire européenne affirme que de nombreuses incertitudes subsistent. Le lait infantile contaminé par la toxine céréulide n'est pas responsable de la mort d'un bébé à Angers. Il a été mis hors de cause selon le procureur. Les dernières analyses ont conclu à un décès par asphyxie. Une dernière expertise toxicologique est attendue dans le dossier. Pas de bracelet électronique pour Nicolas Sarkozy. L'ancien président a obtenu l'aménagement de sa peine de 6 mois d'emprisonnement ferme dans l'affaire Big Malion. On rappelle que l'ex-chef de l'État comparaît en ce moment devant la Cour d'appel de Paris pour le possible financement libyen de sa campagne présidentielle de 2007. Et puis on termine avec du football, bien sûr, car Paris bousculé, Paris sans briller, mais Paris héroïque. Le PSG se hisse pour la 2e année de suite en finale de la Ligue des Champions. Après un match nul un partout, c'était face au Bayern Munich en demi-finale retour. Les Parisiens affronteront Arsenal en finale. Ce sera le 30 mai prochain à Budapest. Excellent début de journée à tous.
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0: 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Benson Boone sur plein air. Et on retrouve à présent notre éphéméride. Nous sommes le jeudi 7 mai. Charlotte, un prénom à fêter aujourd'hui.
1: Gisèle, bonne fête.
0: Bonne fête à toutes les Gisèles. C'est aussi la journée mondiale des orphelins du sida et la journée mondiale du rire. Ça s'est passé le 7 mai, c'était en 1984.
1: Un autre monde, l'album de Téléphone débarquait sur les ondes.
0: Et 2 ans plus tard, le groupe se séparait. 7 mai toujours, mais cette fois-ci en 1995.
1: Jacques Chirac était élu président de la République française.
0: Écoutez, mangez des pommes.
1: Oh, je te jure. Des imitations.
0: Non, moi je fais des imitations d'imitateurs. Ouais, ça c'est vraiment pourri, foiré, mais c'est assumé.
1: Ok, d'accord.
0: Bon anniversaire à cet artiste.
1: J Balvin qui a 41 ans aujourd'hui, Zoé Félix a 50 ans, Sophie Thalmann 50 aussi, Véronique Jeannot a 69 ans, Philippe Gueluc a 72 ans et Franck Michael 79.
0: On embrasse également Régis, auditeur du Plein Air Café qui a 47 ans aujourd'hui. 70 euros de course dans le jeu de la bonne caisse, ça va peut-être encore tomber d'ici quelques minutes. On joue dans le prochain quart d'heure et on écoutera Oria ce matin avec Soirée Mondaine. 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
0: Demain ce sera férié, mais aujourd'hui les amis, vous jouez avec nous quand même au jeu de la bonne caisse. 5h, 9h tous les matins, le plein air café. Et aujourd'hui pour le jeu de la bonne caisse, nous sommes avec Stéphanie. Bonjour.
2: Bonjour Stéphanie.
3: Oui, bonjour.
0: Bonjour et bon réveil, bienvenue sur plein air. Vous habitez Roche-les-Beaupres, c'est bien ça?
3: C'est ça, exactement, oui.
0: Quelle est votre profession Stéphanie?
3: Je suis juriste.
0: Juriste, parfait. Est-ce que demain c'est férié, week-end de 3 jours ou est-ce que vous devez travailler?
3: Non, je suis un week-end pour 3 jours.
0: 3 jours.
2: Ah bah ça va faire du bien.
0: Parfait. La semaine prochaine, vous allez faire le pont en plus ou pas?
3: Oui, en principe, je fais le pont.
0: Allez, on ne se refuse de rien, Stéphanie.
2: On aurait dû.
3: Eh bien non.
0: C'est bien.
2: Et
0: pouvoir
2: la semaine
0: le faire.
2: Dernière, c'était week-end de 3 jours.
3: Encore un week-end de 3 jours.
0: Eh ben c'est pas une grande bosseuse,
2: et
0: Stéphanie.
2: Et lundi de Pentecôte, ce sera un week-end de 3 jours. Eh ben oui. Non mais en même temps, il y en a beaucoup. Il y a que nous finalement qui travaillons tout le temps. Mais sinon, il y en a beaucoup,
0: beaucoup qui
2: en font.
0: Effectivement,
2: mais
0: les
2: vous avez raison.
0: Oui,
2: voilà, bien sûr.
3: La plupart des salariés font les ponts et les jours fériés. Voilà.
0: C'est ça.
2: C'est normal.
0: Et c'est pour ça qu'on aime ce mois de mai justement. Stéphanie, nous on va vous proposer de gagner 70€ de course avec le jeu de la bonne caisse. Nous sommes dans le supermarché plein air. Il faut maintenant en sortir en passant par la bonne caisse si possible.
2: Laquelle? La 1, la 2 ou la 3?
3: Écoutez, la 2.
0: La 2 pour Stéphanie, on y va, bonne chance. Oh là là là là, oui.
2: C'est gagné, bravo.
3: Bon, super.
0: Alors c'était totalement au hasard Stéphanie, et j'ai l'impression qu'elle n'avait pas du tout préparé
3: qu'est-ce qu'elle allait
0: choisir. C'est au dernier moment, comme ça, sous pression.
3: Je voulais dire le 3, franchement, je m'étais dit que ce serait le 3, et j'ai décidé au dernier moment.
0: Dernier,
2: et l'instinct, comme quoi, il faut le suivre. Hein.
0: Stéphanie, vous gagnez 70€ de course avec le jeu de la bonne caisse. Vous rejoignez le cercle très fermé des gagnants de cette bonne caisse. Bravo Stéphanie.
3: Eh bien, merci beaucoup.
0: Avec plaisir. Profitez-en bien. Profitez bien de ce week-end de 3 jours également. On vous fait des gros bisous.
2: Gros bisous.
3: Eh bien, merci beaucoup. Bonne journée. Au revoir.
0: Salut.
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0: Rendez-vous dans un instant pour l'info dans la région sur plein air. Pour l'heure, voici Bruno Mars avec I

0: réveil avec plein air. Et si vous aimez traîner sur les réseaux sociaux, alors on est dans la même équipe, vous et nous, parce que, bon, c'est pas qu'on y passe nos vies, mais pour le travail...
1: Sylvain un peu, quand
0: même. Je dois avouer que pour le travail, on fait un petit peu le tour justement des réseaux, et souvent, on a beau chercher, on trouve rien, et c'est les publications qui viennent à nous. Enfin, je sais pas comment ça se passe pour toi, mais moi, Charlotte...
1: Ouais, c'est un peu ça, ouais. Ça vient tout seul au bout d'un moment.
0: Je scroll, et d'un coup, bam, un truc, et oh, je me dis, ça peut être utile, et je vais l'utiliser. C'est ce que je vais faire justement, avec une page qui s'appelle « Les bêtises de Ted ». En raison de l'inflation, le rappeur 50 Cent annonce qu'il s'appelle désormais 1 dollar. Voilà. Simple, rapide, efficace. C'était ma Twitter. À ton tour de nous dévoiler la tienne.
1: Mais effectivement, c'est efficace. Contrairement au cerveau, l'estomac fait toujours signe quand il est vide. Ça, c'est vrai.
0: Allez, bon début de journée à tous avec plein air. Lewis Capaldi pour la suite. Et à 6h30, c'est bien sûr l'info dans la région.
2: Bonjour à tous, on commence avec les traditionnelles cérémonies du 8 mai pour commémorer le 81e anniversaire de la victoire de 1945. Elles ont lieu dans toutes les communes ou presque. À Dole par exemple, le rassemblement est prévu demain à 10h45 avenue de la Paix pour le défilé. Un dépôt de gerbes aura lieu à 11h au cimetière Landon devant le monument aux morts. Et puis à 14h30, place au bal du 8 mai 1945 au manège de Brac.

0: Une nouvelle fresque vient d'être inaugurée à l'école Richebourg. À Lons-le-Saunier, elle a été réalisée sous le préau. Tout au long de l'année, les enfants ont travaillé autour d'un thème commun, l'eau. Un projet interdisciplinaire qui a permis à toutes les classes de l'élémentaire de contribuer à une création collective, à la fois pédagogique, artistique et porteuse de sens. Un travail salué par le maire et la municipalité et soutenu par l'éducation nationale. Cette réalisation s'inscrit dans la continuité de la végétalisation de la cour d'école et prolonge la dynamique de projet engagé avec les élèves et l'équipe enseignante. À partir d'aujourd'hui et jusqu'au 27 septembre, le musée des Beaux-Arts à Dole accueille une exposition originale qui explore les liens entre le jeu vidéo et les Beaux-Arts. Plus de 200 œuvres, aquarelles, encres de Chine et créations numériques issues notamment du célèbre studio français Arcane sont présentées au public. Cette immersion artistique met en lumière le travail des illustrateurs et créateurs d'univers vidéoludiques entre peinture classique et art numérique contemporain. Et puis dès demain et jusqu'au 17 mai, Micropolis à Besançon accueille la 98e édition de la Foire Comtoise. Une idée sortie, pourquoi pas, pour le week-end prolongé qui arrive. Rendez-vous incontournable du printemps en Franche-Comté. L'événement promet une nouvelle fois d'attirer des milliers de visiteurs venus de toute la région. La météo, encore un temps bien gris et humide ce jeudi matin dans le Jura. Ça va s'améliorer en cours de journée. Le ciel va se dégager avec un mercure qui affichera jusqu'à 17 degrés. Au meilleur de la journée à Dole et à Lons, 13 du côté de Champagnol.
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0: jeudi, bon réveil.
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0: Et il va être l'heure pour nous maintenant de retrouver notre quoi donc. Tiens, si vous n'étiez pas avec nous hier, je vais vous reprendre le quoi donc justement d'hier. Comme ça,
3: allez,
0: si vous étiez avec nous, vous avez entendu la question mais pas la réponse. On parlait de l'actinidia, qui est la plante sur laquelle pousse ceci. Mais quoi donc ? Ce sont les kiwis qui poussent.
3: Exactement.
0: Sur l'actinidia. Voilà, peut-être que vous aviez entendu la question, mais pas la réponse. Maintenant, vous savez. Découvrons ensemble le quoi donc de ce jeudi.
3: La France est le deuxième producteur de cela au monde, derrière l'Italie. Le deuxième producteur de quoi donc ?
0: Bon, vous avez peut-être pensé à quelque chose. C'est le moment de nous envoyer votre proposition de réponse. On a hâte de vous lire. Charlotte, redonne-nous s'il te plaît ce quoi donc ?
3: La France est le deuxième producteur de cela au monde, derrière l'Italie. Mais de quoi donc ?
0: Rendez-vous tout de suite sur la page Facebook Plein Air, la radio régionale, pour nous écrire. Nous, dans un instant, on écoutera Angèle et Justice. Ce sera What You Want.
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0: Angèle, justice sur plein air.
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0: Et nous allons maintenant retrouver la réponse à notre quoi donc. Je vous rappelle que nous avons eu déjà la question posée par Charlotte, c'était il y a quelques minutes. C'était ensuite à vous de nous envoyer vos propositions de réponse. Et Charlotte, justement, il y en a pas mal aujourd'hui. On va découvrir tout ça dans quelques petites secondes. Pour l'instant, rappelle-nous quel était ce fameux quoi donc, s'il te plaît.
3: Depuis 2012, la France est le deuxième producteur de cela au monde derrière l'Italie. Mais de quoi donc?
0: On a Youssef qui nous dit des tomates.
3: Non.
0: Daniela propose fraises.
3: Non.
0: Julien nous dit les salades.
3: Non.
0: Mickaël nous dit les abricots.
3: Non.
0: Steve nous dit du vin.
3: Non.
0: Stéphane propose caviar.
3: Caviar est une bonne réponse.
0: Quoi? Sérieux?
3: Ouais, ouais. Deuxième producteur de caviar au monde derrière l'Italie. Voilà, production de 19 tonnes de caviar par an, environ extrait de 300 tonnes d'esturgeon. Voilà un petit peu comment
0: ça se
3: passe.
0: Mais oui. J'aurais jamais pensé.
3: Bah tu vois, pourtant il y avait bien la bonne réponse, c'est bien ça.
0: Bravo à Stéphane, je vais saluer quand même aussi Estelle qui nous proposait les huîtres. Mais non, non, non, pour le coup c'était bel et bien, ça va, les Italiens ils n'auront pas nos huîtres.
3: Non.
0: Allez, pour la suite sur plein air, l'info à 7h, Tears for Fears également avec Shout. Pour l'instant voici ce que les planètes nous réservent pour aujourd'hui.
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4: Bélier, persévérez et faites preuve d'opiniâtreté. Finalisez ce que vous avez entrepris avant de passer à la concrétisation de vos plans. Taureau, vous vous sentez bien dans votre peau et votre morale est en hausse. Gémeaux, ne vous précipitez pas bille en tête sans réfléchir aux conséquences de vos actes. Cancer, soyez franc et sincère en votre partenaire. Livrez-lui le fond de votre pensée au lieu de vous fermer comme une huître à la moindre anicroche. Lion, vous surmonterez vos difficultés relationnelles en mettant les choses à plat entre vous. Vierge, ayez confiance en votre bonne étoile, vous avez le nez creux, alors si une opportunité se présente, vous ne manquerez pas de la saisir. Balance, vous pouvez compter sur des appuis solides pour vous aider dans vos démarches et vous soutenir dans l'élaboration de vos plans. Scorpion, luttez contre le stress en vous accordant des pauses régulières dans la journée. Sagittaire, si vous programmiez quelques jours de repos à la campagne, cela vous ferait le plus grand bien. Capricorne, révisez vos exigences à la baisse, vous en demandez trop, ce n'est pas le moment de forcer les choses. Verseau, prenez un petit déjeuner copieux qui vous évitera d'avoir un coup de pompe en fin de matinée. Poisson, vous avez envie de vous évader au propre comme au figuré, de larguer les amarres du quotidien.

0: Bon jeudi, bon réveil, nouvelle heure qui démarre dans le plein air café. On y retrouvera tout à l'heure une info insolite, mais aussi notre pourquoi du jour, notre éphéméride, et puis côté musique, Empire of the Sun, ou encore Telly Swims avec Mr. Know It All. Et ça, ce sera après les infos. Bienvenue sur plein air, il est 7h.
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2: Bonjour à tous. La France déploie le porte-avions Charles de Gaulle dans la région du Golfe. Le bâtiment a quitté la mer Méditerranée orientale pour rejoindre le sud de la mer Rouge. L'objectif, montrer un signal qu'une coalition internationale est prête et capable de sécuriser le détroit d'Ormuz selon l'Élysée. En attendant, Donald Trump a jugé très possible d'arriver à un accord avec l'Iran. Le président des États-Unis qui a évoqué la tenue de très bonnes discussions. L'armée américaine de son côté dit avoir neutralisé un navire battant pavillon iranien dans le Golfe d'Oman qui tentait de forcer le blocus. Les passagers du bateau de croisière qui abrite un potentiel foyer d'antivirus devraient débarquer dès lundi. Le navire a quitté le Cap-Vert et est attendu dès samedi aux Canaries. Les occupants resteront à bord jusqu'à l'arrivée des avions qui les rapatrieront dans leur pays. L'OMS estime le risque de propagation dans le monde faible. Ce drame dans l'Aisne, une adolescente âgée de 14 ans a été tuée hier matin sur la commune de Fère en Tardenois. Un individu l'a poignardée à plusieurs reprises alors qu'elle se rendait à son collège. Un suspect, un homme âgé de 23 ans, a été interpellé. Selon les informations du parquet, il pourrait s'agir de l'ancien petit ami de la victime. La loi facilitant les restitutions d'œuvres d'art pillées durant la colonisation française, elle doit être adoptée définitivement par le Parlement aujourd'hui, après un dernier vote au Sénat. Ce texte vient concrétiser une promesse d'Emmanuel Macron faite à la jeunesse africaine lors d'un discours à Ouagadougou en 2017. Il permet au gouvernement de restituer des œuvres par décret sans devoir recourir à des lois spécifiques au compte-gouttes. Et puis on termine en football, car Paris est en finale de la Ligue des Champions. Le PSG a validé son billet pour la deuxième année de suite après son match nul un partout contre le Bayern Munich hier soir en demi-finale retour. Les Parisiens qui s'étaient imposés 5 à 4 à l'aller. Le PSG affrontera Arsenal en finale le 30 mai prochain à Budapest. Une victoire bien évidemment célébrée à Paris. Les supporters sont venus ce mercredi aux abords du Parc des Princes. Des scènes de joie émaillées de débordements. 6 personnes ont été interpellées. Excellent début de journée à tous.
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0: Empire of the Sun dans le plein air café. Allez, parlons un petit peu maintenant de ce 7 mai, puisque c'est notre date du jour. Charlotte, on va s'intéresser tout de suite au prénom à fêter aujourd'hui.
1: Gisèle, bonne fête.
0: Bonne fête à vous. C'est également la journée mondiale du rire et la journée mondiale des orphelins du sida. Ça s'est passé le 7 mai, c'était en 1995.
1: Et Jacques Chirac était élu président de la République française.
0: 7 mai toujours, mais cette fois-ci en 1984.
1: Notre monde, l'album de téléphone débarquait sur les ondes.
0: Et que s'est-il passé deux ans plus tard? Bah, le groupe s'est séparé.
1: Ouais.
0: Alors c'est que le succès là, quand même. A...
1: Bah ouais, non mais c'est ça, gros carton là quand même, tu vois.
0: Là, très clairement, ouais. Oui. Des anniversaires pour aujourd'hui, on va commencer par...
1: Et bah par J Balvin qui a 41 ans, Zoé Félix a 50 ans, Sophie Thalmann a 50 ans aussi, Véronique Jeannot a 69 ans aujourd'hui et Franck Michael a 79 ans.
0: On embrasse également Régis, dont c'est le 47e anniversaire. Pour la suite, nous aurons une info insolite et puis on écoutera Alex Warren avec Fever Dream.
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0: Bienvenue à tous. Et on va maintenant retrouver notre info illuminée du jour. Et pour ça, direction le Royaume-Uni.
1: Ouais, on va parler de deux jumelles qui viennent d'apprendre quelque chose grâce à un test d'ADN.
0: Quoi donc ?
1: Elles sont jumelles.
0: Oui.
1: Mais elles n'ont pas le même père. Et elles ont plus de 40 ans, là. Là, tu te dis, attends, quoi ?
0: Quoi ?
1: Parce que, mais c'est pas possible, si elles sont jumelles.
0: Si elles sont jumelles.
1: Il y a un truc.
0: Bien sûr.
1: Ben non, en fait, c'est possible. En fait, leur cas correspond à un phénomène médical extrêmement rare, la superfécondation hétéropaternelle, recensée seulement une vingtaine de fois dans le monde. En fait, elles sont nées en 1976, portées par la même mère, venue au monde à quelques minutes d'intervalle. Elles pensaient être de vraies jumelles. Pourtant, eh bien, leur mère a produit deux ovules au cours du même cycle, fécondés par deux hommes différents.
0: Incroyable.
1: Voilà, les deux embryons sont ensuite développés normalement jusqu'à la naissance.
0: Incroyable.
1: C'est un test ADN là qui a eu lieu il y a pas si longtemps, qui du coup, eh bien, a intrigué ses sœurs. Ils se sont dit, non mais attends, il y a un souci là, il y a quelque chose.
0: Incroyable.
1: Ouais, donc en fait, depuis longtemps, elles étaient intriguées par l'absence de ressemblance avec l'homme présenté comme étant leur père. Enfin, surtout pour l'une du coup.
0: D'accord.
1: Et ben voilà, ouais, ben forcément, l'homme en question n'était pas son père biologique, ça s'expliquait.
0: Cette info est folle.
1: C'est fou.
0: Allez, dans un instant, ce sera notre pourquoi du jour sur plein air. Et puis on va aussi retrouver l'info dans la région. Et Olivia Dean, les meilleurs tubes tout de suite. Voici Men I Need.

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0: Et sur la page Facebook Plein Air, la radio régionale, vous pouvez nous écrire pour poser vos questions. Le pourquoi du jour, on le doit à Nathalie. Enfin, Nathalie qui nous a écrit pour sa fille qui s'appelle Lila. Donc on le doit plutôt à Lila. Lila, elle a 11 ans et elle se demande pourquoi on peut voir un signe dessiné sur les stabilos.
3: Oui, ce que c'est un stabilo, tu vois ce que c'est toi?
0: Stabilo, c'est pour surligner du texte par exemple.
3: Eh bien, le stabilo vient de Adam Schanhauser, pardon, qui a inventé ce stabilo, ok? Et finalement, il a choisi de mettre un petit signe. Comme
0: le signe de l'animal, hein, bien sûr.
3: Le signe de l'animal, ouais, comme logo des stabilos. Pourquoi?
0: Oui, pourquoi?
3: Logo de la fabrique, hein, même Schanhauser, parce que, bah, en fait, c'est un rapport avec son nom de famille, tout simplement. Ah. Parce que Schwan, en allemand, ouais, bien, ça veut dire signe, tout simplement.
0: Ah, comme le Swan, bah oui, le Swan Lake, le lac des cygnes.
3: Et bah voilà, c'est ça.
0: Et donc en allemand, c'est pas Swan, c'est Schwan, ok.
3: Voilà, et donc, la traduction toute simple, bah c'est signe. Et donc il s'est dit, bah ok, c'est tout trouvé finalement. Bah finalement, on va se servir de notre nom pour trouver le logo de cette marque. Et voilà, c'était parti.
0: Et c'est pas complètement idiot.
3: Non.
0: Rendez-vous demain, bien sûr, pour un nouveau Pourquoi du jour. Dans un instant, la roue des quiz et Lucy Pearl avance à 7h30. C'est l'info dans la région.
4: Bonjour à tous, et pour commencer, un nouveau week-end prolongé en perspective et du monde attendu sur les routes de Bourgogne-Franche-Comté. Ce jeudi, bison futé hisse le drapeau rouge dans le sens des départs, orange dans celui des retours. Soyez prudents si vous prenez le volant. Une nouvelle fresque vient d'être inaugurée à l'école Richebourg. À Lons-le-Saunier, elle a été réalisée sous le préau. Tout au long de l'année, les enfants ont travaillé autour d'un thème commun, l'eau. Un projet interdisciplinaire qui a permis à toutes les classes de l'élémentaire de contribuer à une création collective à la fois pédagogique, artistique et porteuse de sens. Un travail salué par le maire et la municipalité et soutenu par l'éducation nationale. Cette réalisation s'inscrit dans la continuité de la végétalisation de la cour de l'école et prolonge la dynamique de projet engagé avec les élèves et l'équipe enseignante. Dans le massif du Jura, l'association Férus poursuit son programme pastoral loup pour aider les éleveurs face à la présence du loup. Des bénévoles assurent des gardes de nuit auprès des troupeaux afin de prévenir les attaques. Plus de 150 personnes ont déjà été formées dans le Jura depuis 2023. Deux nouvelles sessions sont prévues fin mai à Lajoux et début juin dans le Haut-Doubs. Natacha Bigan, bénévole au sein de l'association, nous explique comment se déroulent ces sessions de formation.
5: Le samedi matin, vous avez une petite conférence sur le loup. L'après-midi, un petit peu d'atelier pour savoir monter un bivouac. Et après, en fait, tout ce groupe-là de personnes qui se sont formées vont aller garder un troupeau sur le terrain. Qu'est-ce que c'est que de déplacer la nuit dans une prairie, de s'approcher des vaches en restant en sécurité, de ne pas les affoler. Et je répète, faire un loup, ça consiste à taper dans les mains et crier un coup. Hein. C'est pas ça la difficulté de la formation.
4: La météo pour terminer est encore un temps bien gris et humide ce jeudi matin dans le Jura, mais ça va s'améliorer en cours de journée. Le ciel va se dégager et on va retrouver des éclaircies dans l'après-midi avec un mercure qui affichera jusqu'à 17 degrés au meilleur de la journée à Dole et à Lons-le-Saunier, 13 du côté de Champagnole.

0: Getaway Kungs sur plein air.
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0: Notre plein air café qui permet de commencer la journée et d'apprendre des choses. C'est précisément ce que vous allez faire tout de suite avec notre roue des quiz et le quiz du jour.
2: C'est un quiz président pour aujourd'hui.
0: Président, d'accord.
2: Voilà, président de la République.
0: Ok, allons-y, 5 questions sur un président ou sur les présidents?
2: Sur le président de la République française.
0: D'une manière générale.
2: Voilà.
0: Très bien, allons-y, première question.
2: Depuis quand il y a des présidents en France? Est-ce que c'est depuis 1848 ou alors depuis 1862?
0: Je dirais 1848.
2: C'est une bonne réponse.
0: Un point.
2: Qui a été le premier président de la République française? Est-ce que c'est Louis-Napoléon Bonaparte ou Adolphe Thiers?
0: Je dirais que c'est Louis-Napoléon Bonaparte.
2: C'est une bonne réponse.
0: Deuxième point. Pourtant, je suis nul en histoire. Hein. Vraiment, là, c'est de la chance. Hein. Je l'avoue.
2: Ah. Combien de présidents de la République ont exercé depuis 1848? Est-ce qu'il y a eu 23 présidents de la République ou 25 présidents de la République?
0: Je dirais 25.
2: 25, c'est aussi une bonne réponse.
0: Et c'est gagné pour aujourd'hui.
2: Non,
0: allez,
2: tu t'en sors un petit peu trop bien finalement.
0: Ouais, c'est pas grave. Arrêter. Tu peux essayer de me piéger maintenant et de faire plus dur. Je m'en moque, j'ai trois bonnes réponses. J'ai gagné pour aujourd'hui, c'est le principal.
2: D'accord.
0: Vas-y, je t'écoute.
2: Combien y a-t-il eu de présidents sous la 4ème République?
0: J'en sais rien, mais j'ai déjà gagné donc je m'en moque.
2: Un ou deux?
0: Je dirais deux.
2: Deux est une bonne réponse.
0: Allez, voilà, comme ça. Bim, c'est plié. 4 sur 4.
2: Et sous la 2ème République? Un ou deux?
0: Un seul.
2: Un seul aussi, c'est un
0: bon.
2: Bravo.
0: Attends, je vais appeler mes parents pour leur annoncer la bonne nouvelle. Allez, vous restez avec nous sur plein air. Dans un instant, Tame Impala, Jenny, et ce sera avec Dracula.
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0: Qu'est-ce qu'il est bon ce titre ? Et voici à présent notre info de star du jour. Et pour cette information, Charlotte, on va parler de Christina Milian. C'est la compagne, la chérie de Matt Pokora.
1: C'est bien elle. Alors, Christina Milian, tu le sais, elle vit avec Matt Pokora, d'accord, en France. Et comme tout ressortissant étranger souhaitant prolonger son séjour, eh bien, il faut qu'elle passe

0: des tests de français, d'accord? Il faut réussir un examen officiel de langue française.
1: Bien sûr.
0: Un examen qui impose d'obtenir au minimum le niveau B1 dans 4 domaines. La compréhension écrite, la compréhension orale, l'expression écrite et l'expression orale.
1: Ok.
0: Bon, la chanteuse, elle a voulu partager avec ses abonnés son stress avant les épreuves, d'accord?
1: D'accord.
0: Donc, pour le côté oral, ça a été une victoire pour elle.
1: D'accord.
0: Mais pour l'expression écrite, elle devait rédiger un essai de 100 mots. Bon, bah clairement, ça l'a mise en difficulté.
1: Ah mince.
0: Et ouais, c'était un peu raté pour elle. Alors, elle l'a dit, elle va pas baisser les bras pour autant. Elle affirme vouloir réessayer l'examen, mieux préparée et consciente du niveau attendu. Elle est un petit peu venue là en touriste, quoi.
1: Ouais, écoutez, elle a maintenant un petit peu de temps pour se préparer et elle pourra en plus s'entourer des meilleurs coachs.
0: C'est clair.
1: Allez, sur plein air, d'autres infos nous attendent. Ce sera tout à l'heure à 8h et puis on écoutera Gims également avec Soleil. Pour l'instant, c'est l'horoscope de Natacha.
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3: Bélier, persévérez et faites preuve d'opiniâtreté. Finalisez ce que vous avez entrepris avant de passer à la concrétisation de vos plans. Taureau, vous vous sentez bien dans votre peau et votre morale est en hausse. Gémeaux, ne vous précipitez pas bien en tête sans réfléchir aux conséquences de vos actes. Cancer, soyez franc et sincère en votre partenaire. Livrez-lui le fond de votre pensée au lieu de vous fermer comme une huître à la moindre anicroche. Lion, vous surmonterez vos difficultés relationnelles en mettant les choses à plat entre vous. Vierge, ayez confiance en votre bonne étoile, vous avez le nez creux, alors si une opportunité se présente, vous ne manquerez pas de la saisir. Balance, vous pouvez compter sur des appuis solides pour vous aider dans vos démarches et vous soutenir dans l'élaboration de vos plans. Scorpion, luttez contre le stress en vous accordant des pauses régulières dans la journée. Sagittaire, si vous programmiez quelques jours de repos à la campagne, cela vous ferait le plus grand bien. Capricorne, révisez vos exigences à la baisse, vous en demandez trop, ce n'est pas le moment de forcer les choses. Verseau, prenez un petit déjeuner copieux qui vous évitera d'avoir un coup de pompe en fin de matinée. Poisson, vous avez envie de vous évader au propre comme au figuré, de larguer les amarres du quotidien.

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1: C'est le coup d'envoi d'une nouvelle heure dans le plein air café. Dans un instant, notre éphéméride, mais aussi Jennifer Lopez ou encore Joe. On va écouter End of Beginning sur plein air. Ce sera après le point sur les informations de ce jeudi. Nous sommes le 7 mai. Bienvenue à tous, il est 8h.
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3: Bonjour à tous. La fin de la guerre au Moyen-Orient se rapproche-t-elle vraiment? Donald Trump a jugé hier très possible un accord de paix avec l'Iran. Le président des États-Unis qui a également de nouveau agité la menace de bombardement si les deux pays n'arrivaient pas à trouver un terrain d'entente. Du côté de Téhéran, le principal négociateur iranien affirme que les États-Unis cherchent à contraindre l'Iran à la reddition. Les Iraniens qui démentent également toute implication dans l'explosion survenue sur un cargo sud-coréen. Les faits se sont déroulés lundi dans le détroit d'Ormuz. En attendant, la France, elle veut envoyer un signal. Le char de Gaulle a quitté sa position en mer Méditerranée orientale et va se positionner dans la région du Golfe. L'objectif, montrer qu'une coalition internationale est prête et capable de sécuriser le détroit d'Ormuz selon l'Élysée. Sébastien Lecornu assure qu'il peut tenir l'objectif de 3% de déficit en 2029. Le Premier ministre s'exprime dans un courrier envoyé au patron du MEDEF et divulgué par les Échos. Il appelle ainsi à la mobilisation des acteurs économiques pour y parvenir. Le chef du gouvernement juge par exemple indispensable de conforter l'efficacité des dispositifs d'aide aux entreprises. Y aura-t-il un nouveau procès dans l'affaire d'Annie Leprince? La justice doit examiner dès ce matin la requête de révision déposée par l'homme condamné pour le quadruple meurtre de son frère, sa belle-sœur et ses deux nièces en 1994 dans la Sarthe. À 69 ans, il continue de clamer son innocence. Les Français, de moins en moins généreux, c'est ce que révèle le 7e baromètre Solidarité Apprenti d'Auteuil réalisé par Ipsos. Ainsi, 47% des personnes interrogées disent avoir fait un don en 2025 à une association ou à une fondation, soit une chute de 5 points par rapport à l'année précédente. C'est également le chiffre le plus bas enregistré depuis 2019, date de la première édition du baromètre. Et puis on termine avec du football et le PSG peut rêver d'un deuxième titre européen. Paris s'est qualifié pour la finale de la Ligue des Champions après match nul 1 partout contre le Bayern Munich. C'était hier soir pour la demi-finale retour. La finale, c'est le 30 mai et ce sera contre Arsenal. Excellent début de matinée à tous.
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0: thing. Jennifer Lopez sur plein air. Et on retrouve à présent notre éphéméride. Nous sommes le jeudi 7 mai. Charlotte, un prénom à fêter aujourd'hui.
1: Gisèle, bonne fête.
0: Bonne fête à toutes les Gisèles. C'est aussi la journée mondiale des orphelins du sida et la journée mondiale du rire. Ça s'est passé le 7 mai, c'était en 1984.
1: Un autre monde, l'album de Téléphone débarquait sur les ondes.
0: Et 2 ans plus tard, le groupe se séparait. 7 mai toujours, mais cette fois-ci en 1995.
1: Jacques Chirac était élu président de la République française.
0: Écoutez, mangez des pommes.
1: Oh, je te jure. Des imitations.
0: Non, moi je fais des imitations d'imitateurs. Ça, c'est vraiment pourri, foiré, mais c'est assumé.
1: Ok, d'accord.
0: Bon anniversaire à cet artiste.
1: J Balvin qui a 41 ans aujourd'hui, Zoé Félix a 50 ans, Sophie Thalmann 50 aussi, Véronique Jeannot a 69 ans, Philippe Guéluc a 72 ans et Franck Michael 79.
0: Et on n'oublie pas Régis qui fête aujourd'hui son 47e anniversaire et qui est un fidèle auditeur de plein air. Le chiffre du jour, 8 millions, ce sera à suivre après Taylor Swift notamment et Hoplite. 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

0: Fresh, Cool and the Gang pour les meilleurs tubes. Et si vous aimez traîner sur les réseaux sociaux, alors on est dans la même équipe, vous et nous, parce que, bon, c'est pas qu'on y passe nos vies, mais pour le travail...
1: Sylvain un peu, quand
0: même. Je dois avouer que pour le travail, on fait un petit peu le tour justement des réseaux, et souvent, on a beau chercher, on trouve rien, et c'est les publications qui viennent à nous. Enfin, je sais pas comment ça se passe pour toi, mais moi, Charlotte...
1: Ouais, c'est un peu ça, ouais. Ça vient tout seul au bout d'un moment.
0: Je scroll et d'un coup, bam, un truc, et oh, je me dis, ça peut être utile, et je vais l'utiliser. C'est ce que je vais faire justement, avec une page qui s'appelle « Les bêtises de Ted ». En raison de l'inflation, le rappeur 50 Cent annonce qu'il s'appelle désormais 1 dollar. Voilà. Simple, rapide, efficace. C'était ma Twitter. À ton tour de nous dévoiler la tienne.
1: Mais effectivement, c'est efficace. Contrairement au cerveau, l'estomac fait toujours signe quand il est vide. Ça, c'est vrai.
0: Allez, vous restez avec nous sur plein air. Le chiffre du jour, c'est dans la suite. Avant ça, voici Joseph Kamel. 200 sur le coup.

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0: Et voici à présent notre chiffre du jour. Et ce chiffre, Charlotte, c'est 8 millions.
3: Ouais, on va parler eh bien, d'un couple, un tout jeune couple qui venait de se former et qui s'est dit « Bon, est-ce que ça ne te dirait pas qu'on se fasse un petit loto ?» D'accord ?
0: Ouais, c'est vrai, il y a plein de couples qui font ça, des couples jeunes et des couples moins jeunes.
3: Ouais, mais là, c'était vraiment quelques jours, tu vois, après le début de leur relation, quoi.
0: Ok, très bien.
3: Donc, ils ont décidé de jouer un bulletin ensemble. Chacun a coché sa grille avec ses numéros fétiches. Et puis finalement, bon bah le soir en regardant la télé, ils se sont dit oh oh, ça ressemble quand même vachement à notre grille. Enfin c'est le mec hein, qui s'est rendu compte de ça. Il a cherché le ticket dans la voiture, il a relu les chiffres à sa compagne et a dit attends mais ce sont mes chiffres aussi. Ils sont devenus donc millionnaires à 8 millions pour eux. Qui venait tout juste de se mettre en couple.
0: Incroyable. Ça fait, s'ils décident de se séparer, ça fait 4 millions chacun. C'est plutôt sympa. On va surtout espérer, Charlotte, et croiser les doigts pour que ce soit le début, comme ça, d'une belle histoire.
3: Ouais, ce serait bien.
0: Et qu'ils ne décident pas, du jour au lendemain, de se séparer à cause de ça.
3: C'est clair.
0: Allez, direction 9h ensemble avec Madonna et Sabrina Carpenter. C'est un nouveau single pour Madonna. Bring Your Love. On l'écoutera après l'info dans la région. Il est 8h30.
4: Bonjour à tous, et pour commencer un nouveau week-end prolongé en perspective et du monde attendu sur les routes de Bourgogne-Franche-Comté, ce jeudi bison futé hisse le drapeau rouge dans le sens des départs, orange dans celui des retours. Soyez prudents si vous prenez le volant. Une nouvelle fresque vient d'être inaugurée à l'école Richebourg à Lons-le-Saunier. Elle a été réalisée sous le préau. Tout au long de l'année, les enfants ont travaillé autour d'un thème commun, l'eau. Un projet interdisciplinaire qui a permis à toutes les classes de l'élémentaire de contribuer à une création collective à la fois pédagogique, artistique et porteuse de sens. Un travail salué par le maire et la municipalité et soutenu par l'éducation nationale. Cette réalisation s'inscrit dans la continuité de la végétalisation de la cour de l'école et prolonge la dynamique de projet engagé avec les élèves et l'équipe enseignante. Dans le massif du Jura, l'association Férus poursuit son programme pastoral loup pour aider les éleveurs face à la présence du loup. Des bénévoles assurent des gardes de nuit auprès des troupeaux afin de prévenir les attaques. Plus de 150 personnes ont déjà été formées dans le Jura depuis 2023. Deux nouvelles sessions sont prévues fin mai à l'Ajoux et début juin dans le Haut-Doubs. Natacha Bigan, bénévole au sein de l'association, nous explique comment se déroulent ces sessions de formation.
5: Le samedi matin, vous avez une petite conférence sur le loup. L'après-midi, un petit peu d'atelier pour savoir monter un bivouac. Et après, en fait, tout ce groupe-là de personnes qui sont formées vont aller garder un troupeau sur le terrain. Qu'est-ce que c'est que de déplacer la nuit dans une prairie, d'approcher des vaches en restant en sécurité, de ne pas les affoler. Et je répète, faire fuir un loup, ça consiste à taper dans les mains et crier un coup. Hein. C'est pas ça la difficulté de la formation.
4: La météo pour terminer est encore un temps bien gris et humide ce jeudi matin dans le Jura, mais ça va s'améliorer en cours de journée. Le ciel va se dégager et on va trouver des éclaircies dans l'après-midi avec un mercure qui affichera jusqu'à 17 degrés au meilleur de la journée à Dole et à Lons-le-Saunier, 13 du côté de Champagnole.

0: Bieber sur plein air.
1: Madame, mademoiselle, monsieur.
2: Bonsoir à tous.
0: Ah, il est temps de retrouver maintenant notre sélection télé pour ce jeudi soir. Et après le film « Mais où est donc passée la 7ème compagnie la semaine dernière ?» Devinez quoi ce soir, c'est « On a retrouvé la 7ème compagnie ». Film culte, c'est une multi-rediffusion pour une énième fois. Rendez-vous en tout cas sur TF1 à partir de 21h10. Sur France 2, ce sera…
3: Envoyé spécial pour ce soir.
0: Présenté par Élise Lucet, évidemment. Sur France 3, la série télé « Cassandre ». Rendez-vous sur Canal+.
3: Avec Strasbourg, Rayo Vallecano, c'est la Ligue Conférence demi-finale retour.
0: Rendez-vous ce soir sur M6. Pour un nouvel épisode inédit de Top Chef, toujours présenté par Stéphane Rottenberg avec un niveau toujours incroyable. Sur France 4, c'est un film qui s'appelle Rue des Dames. Sur W9,
3: il n'y a que la vérité qui compte.
0: Sur TMC, ce sera Une famille en or, avec deux équipes qui vont s'affronter. D'un côté, Kian Kojandi et sa team. Face à Kian Kojandi, ce sera Bérangère Krief. Et ben, je pense qu'on ne va pas s'ennuyer ce soir. 21h25, c'est présenté par Camille Combal. C'est un épisode inédit. Sur TFX, ce soir,
3: Percy Jackson, le voleur de foudre.
0: Et on va terminer avec ce qu'il y aura sur Gulli. Ce sera pour toute la famille.
3: Naissant vidéo qu'on fait rire le monde entier.
0: Et ce sera une spéciale parc d'attractions. On est ensemble jusqu'à 9h. Dans un instant, on parlera d'un titre. Et puis, on va écouter Pitbull Nio. Ce sera Give Me Everything. Et ce sera juste après l'horoscope de Natacha. Voici tout de suite.
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5: Bélier, persévérez et faites preuve d'opiniâtreté. Finalisez ce que vous avez entrepris avant de passer à la concrétisation de vos plans. Taureau, vous vous sentez bien dans votre peau et votre morale est en hausse. Gémeaux, ne vous précipitez pas bille en tête sans réfléchir aux conséquences de vos actes. Cancer, soyez franc et sincère en votre partenaire. Livrez-lui le fond de votre pensée au lieu de vous fermer comme une huître à la moindre anicroche. Lion, vous surmonterez vos difficultés relationnelles en mettant les choses à plat entre vous. Vierge, ayez confiance en votre bonne étoile, vous avez le nez creux, alors si une opportunité se présente, vous ne manquerez pas de la saisir. Balance, vous pouvez compter sur des appuis solides pour vous aider dans vos démarches et vous soutenir dans l'élaboration de vos plans. Scorpion, luttez contre le stress en vous accordant des pauses régulières dans la journée. Sagittaire, si vous programmiez quelques jours de repos à la campagne, cela vous ferait le plus grand bien. Capricorne, révisez vos exigences à la baisse, vous en demandez trop, ce n'est pas le moment de forcer les choses. Verseau, prenez un petit déjeuner copieux qui vous évitera d'avoir un coup de pompe en fin de matinée. Poisson, vous avez envie de vous évader au propre comme au figuré, de larguer les amarres du quotidien.
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0: Avant de se quitter aujourd'hui sur plein air, on va parler de ce titre. Qui s'appelle Love in Rio. Est-ce que tu reconnais la voix de la chanteuse?
4: Non, pas vraiment, non.
0: Si je te dis que c'est une chanteuse italienne qui a cartonné 1987, un clip qui a marqué toute une génération, elle remontait son maillot de bain, Boys, Boys, Boys.
4: Ah, Sabrina!
0: Eh ben oui, effectivement.
4: Ah oui, d'accord.
0: Sabrina, la chanteuse italienne qui a été également animatrice à la télévision, elle a été comédienne, elle a sorti 6 albums dans sa carrière. Et elle est de retour, Sabrina, avec ce titre, Love in Rio, un titre qui a une petite particularité, Charlotte.
4: Qu'est-ce qu'il a?
0: Bah c'est qu'elle est en duo en fait sur ce titre.
4: Oui, et?
0: Et que ce duo c'est avec une demoiselle qui s'appelle Lia Wan, d'accord?
4: D'accord.
0: Et y a rien qui, tu vois, y a rien qui t'interpelle?
4: Non.
0: Parce que la petite particularité vient justement du prénom de cette chanteuse, Lia Wan. Lia.
4: L'intelligence artificielle.
0: C'est ça.
4: C'est une blague.
0: Intelligence artificielle. Bah, cette
4: arrête,
0: chanteuse
4: ça.
0: Avec laquelle elle est en duo n'existe absolument pas. Elle a été créée de toutes pièces par l'intelligence artificielle. C'est une voix totalement synthétique. Mais alors, il n'y a pas que la voix qui est synthétique, puisque pour le coup, dans le clip, puisqu'il y a un clip qui accompagne cette chanson, on peut découvrir une Lia Wan qui est absolument parfaite.
4: Incroyable.
0: C'est une demoiselle. Écoute.
4: Est-ce que si tu le sais pas, tu
0: ah bah tu te fais avoir, bien sûr.
4: À ce point-là.
0: Tu tombes dans le panneau, bien
4: okay,
0: évidemment.
4: D'accord.
0: Non, les images sont hyper bien réalisées et tout ça, ce n'est que de l'intelligence artificielle,
4: ouais,
0: sauf la voix de Sabrina qui, pour le coup, comment dirais-je, a plutôt bien vieilli là aussi.
4: C'est vrai.
0: Franchement, ouais. Je sais pas quel est son secret, mais bon, je vous invite à découvrir tout ça.
4: Peut-être.
0: Ouais, il y a certainement un petit peu de ça aussi, oui. Ou de l'intelligence artificielle.
4: Possible.
0: Allez, bon jeudi avec le plein air café qui se termine et avec les meilleurs tubes qui vont vous accompagner toute la journée. Encore bravo à Stéphanie de Roche-les-Beaupré qui a gagné ce matin 70€ de course avec le jeu de la bonne caisse. Charlotte, on se retrouve demain nous à partir de 5h. Ce sera férié, mais on sera quand même là pour
4: bien
0: vous réveiller
4: sûr.
0: Sur plein air. Bisous à tous. Dans un instant, Miley Cyrus avec Dream as One sur plein air.
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1: Bonjour à tous. Il est hors de question de lever les sanctions contre l'Iran tant que le détroit d'Ormuz est bloqué. Les mots ce matin du ministre français des Affaires étrangères Jean-Noël Barrot. Il s'exprime alors que la France vient d'envoyer son porte-avions Charles de Gaulle vers le Golfe. L'objectif, montrer qu'une coalition internationale est prête et capable de sécuriser le détroit d'Ormuz selon l'Élysée. En attendant, Donald Trump est de nouveau optimiste. Le président des États-Unis a jugé hier très possible un accord de paix avec l'Iran. Donald Trump qui a également de nouveau agité la menace de bombardement si les deux pays n'arrivaient pas à trouver un terrain d'entente. De son côté, le président iranien a dénoncé la trahison américaine lors de son entretien avec Emmanuel Macron. Il assure que Téhéran ne peut plus faire confiance aux États-Unis. Le bateau de croisière qui abrite un potentiel foyer d'antivirus a mis le cap sur Tenerife. Le navire est attendu ce week-end aux Canaries. Les passagers, eux, pourront débarquer dès lundi. Les occupants resteront à bord jusqu'à l'arrivée des avions qui les rapatrieront dans leur pays. La justice doit dire si oui ou non Dany Le Prince mérite un nouveau procès. Dès aujourd'hui, la cour de révision examine la requête de celui qu'on appelle le boucher de la Sarthe. Dany Le Prince a été condamné en 1997 à la réclusion à perpétuité pour le quadruple meurtre de son frère, sa belle-sœur et ses deux petites nièces. Il est sorti de prison après 18 ans passés derrière les barreaux. La décision de la cour de révision est attendue dans les prochains jours. Le lait infantile contaminé par la toxine céréulide n'est pas responsable de la mort d'un bébé à Angers. Il a été mis hors de cause, selon le procureur. Les dernières analyses ont en effet conclu à un décès par asphyxie. Une dernière expertise toxicologique est tout de même attendue dans ce dossier. Et puis on termine en football, car Paris bousculé, Paris sans briller, mais Paris héroïque. Le PSG se hisse pour la deuxième année de suite en finale de la Ligue des Champions, après son match nul un partout face au Bayern Munich en demi-finale retour hier soir. Les Parisiens affronteront Arsenal en finale le 30 mai prochain à Budapest. Excellente matinée à tous. 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
1: Bonjour à tous, il demande l'annulation de sa condamnation. Dany Le Prince devant la justice aujourd'hui pour l'examen de sa requête en révision. Condamné à la perpétuité dans les années 90 et libéré en 2012, il clame son innocence depuis plus de 30 ans et demande un nouveau procès pour l'innocenté. Dany Le Prince a toujours nié le quadruple meurtre dont on l'accuse. Quatre membres de sa famille retrouvés morts à l'arme blanche. L'annulation de sa condamnation rentrerait dans les annales. Une telle décision est rarissime. L'enquête se poursuit dans l'Aisne après le meurtre d'une adolescente de 14 ans hier à Fère en Tardenois, victime de coups de couteau. Après plusieurs heures de recherche, un homme de 23 ans a été interpellé à Soissons et placé en garde à vue. Il pourrait s'agir de son ancien petit ami. L'accueil des élèves est bien assuré aujourd'hui au collège, mais selon des modalités adaptées. Les 5 Français à bord du navire foyer d'antivirus se portent bien. C'est ce qu'indique le ministre des Affaires étrangères Jean-Noël Barrot. Ils sont toujours sur le navire au large du Cap-Vert. Leur rapatriement est étudié. L'un de ces Français est cas contact d'une personne malade. Le bateau doit arriver aux Canaries samedi. Le syndicat des distributeurs indépendants va saisir l'autorité de la concurrence. Il estime que le réseau Total propose des prix de carburant que personne d'autre ne peut pratiquer. Le syndicat, qui représente des stations-services indépendantes, voit dans le plafonnement des prix une pratique prédatrice. En avril, les indépendants ont vu une baisse de leur volume de vente allant de 20 à 30%. Le conflit au Moyen-Orient, le Charles de Gaulle est en mer Rouge, un signal de la capacité du porte-avions français à agir pour la reprise de la circulation dans le détroit d'Ormuz. C'est ce qu'indique la ministre déléguée aux armées, Alice Ruffo. En parallèle, Donald Trump est optimiste sur un possible accord avec l'Iran. Et puis en foot, après le PSG en Ligue des Champions, un deuxième club français se qualifiera-t-il pour une finale européenne? Strasbourg joue ce soir sa demi-finale retour de Ligue Conférence face au Rayo Vallecano. À l'aller en Espagne, les Strasbourgeois s'étaient inclinés 1-0. Coup d'envoi 21h. Voilà pour l'essentiel de l'actualité. Excellent après-midi.
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Bonjour à tous, la sénatrice jurassienne centriste Sylvie Vermeillet a été nommée rapporteure d'une mission parlementaire sur les ressources financières des collectivités locales menée avec les députés Christine Pires-Beaune et Jean-René Cazeneuve. Cette mission devra réfléchir à une réforme du financement des collectivités dans un contexte budgétaire tendu. Les conclusions sont attendues pour septembre 2026. Le SIDEC du Jura et la préfecture ont signé une convention pour déployer la suite territoriale, une plateforme numérique destinée aux petites collectivités du département. Cet outil vise à améliorer la sécurité des échanges et des données des communes face à la hausse des cyberattaques, tout en proposant des services numériques adaptés aux besoins des élus et agents territoriaux. L'info, elle émane du journal Le Progrès. Un habitant du Jura a remporté 500 000 euros grâce à un ticket à gratter acheté fin mars au Tabac Presse de Montmoreau. La gérante de l'établissement a appris la nouvelle par la Française des Jeux, espère désormais rencontrer le regagnant resté anonyme. Selon la FDJ, le joueur est un habitué des jeux à gratter. Ce week-end, le Trail d'effort de Besançon revient pour une 23e édition qui s'annonce encore spectaculaire. Plus de 7500 coureurs sont attendus du 8 au 10 mai sur les différents formats proposés, faisant de l'épreuve l'un des plus grands rendez-vous trail de France. Le Trail d'effort est réputé pour ses parcours mêlant nature, patrimoine et technicité, avec un passage à travers les fortifications Vauban classées à l'UNESCO, au programme des courses de 5 à 62 km. Et puis n'hésitez pas à noter ce rendez-vous sur vos agendas. Les samedis 23 et dimanche 24 mai, le pôle Grand Prédateur vous invite à un week-end entièrement dédié au renard roux, au carrefour de la communication à Lons-le-Saunier. Conférences, projections, animations, expositions et restaurations veggie vous attendent dans une ambiance conviviale. Entrée gratuite et ouverte à tous et toutes. On termine par la météo. Eh bien, le ciel devient plus lumineux cet après-midi sur le Jura. Le temps sera sans doute plus mitigé sur le secteur de Saint-Laurent-Grandvaux. Du côté des températures, prévoyez des valeurs comprises entre 14 et 20 degrés cet après-midi. Au meilleur de la journée, il est attendu par exemple 14 à Saint-Laurent-en-Grandvaux, 19 à Lons-le-Saunier et 20 degrés à Dole.

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0: c'est plein air. Allez, on s'embarque ensemble dans une fin d'après-midi très sympa avec les meilleurs tubes. On va écouter Lady Gaga dans un instant, Taylor Swift. Et tout de suite, à 16h, voici les infos.
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2: Bonjour à tous, la géopolitique est entrée dans le réservoir des Français et cela va durer. Les mots de Sébastien Lecornu, le Premier ministre en déplacement à Toulouse, est revenu sur la crise des carburants et les aides du gouvernement. S'il prévient qu'il n'y a pas d'argent magique, il assure que le gouvernement n'abandonnera personne. Le porte-avions Charles de Gaulle, qui se trouve en mer Rouge, est un des outils diplomatiques de la France pour faire appliquer le droit international après la réouverture du détroit d'Ormuz. Sébastien Lecornu n'a pas seulement parlé des prix à la pompe, il a également évoqué la question de la ligne à grande vitesse entre Bordeaux et Toulouse, un projet irréversible selon le Premier ministre. Ce projet est censé relier Toulouse à Paris en 3h10 d'ici 2032. Une enveloppe de 500 millions d'euros doit être débloquée. Il a avoué les faits. L'homme de 23 ans placé en garde à vue dans l'affaire du meurtre d'une collégienne de 14 ans hier dans l'Aisne à Fère en Tardenois, tué de plusieurs coups de couteau. Le suspect serait l'ancien petit ami de la victime. L'affaire Dany Le Prince revient devant la cour de révision aujourd'hui. Cet homme condamné à la perpétuité dans les années 90 pour un quadruple meurtre dans la Sarthe, aujourd'hui libre après 18 ans passés derrière les barreaux, Dany Le Prince souhaite que la justice annule sa condamnation et ordonne la tenue d'un nouveau procès sur le fond de l'affaire. Il continue de clamer son innocence. 5 cas d'antivirus confirmés, c'est ce qu'indique l'OMS au sujet du bateau de croisière foyer de la maladie. Selon l'Organisation mondiale de la santé, il est possible que d'autres cas soient signalés, mais le risque pour la santé publique est bas. Le navire doit arriver aux Canaries samedi. Et puis en foot, après le PSG qui poursuit son rêve en Ligue des Champions, un second club français peut se qualifier pour une finale européenne ce soir. Strasbourg joue sa demi-finale retour de Ligue Conférence face au Rayo Vallecano. À l'aller, les Strasbourgeois s'étaient inclinés 1-0 chez les Espagnols. Ils doivent donc renverser la situation devant leur public, comme ils l'avaient déjà fait au tour précédent. Voilà pour l'essentiel de l'info, excellente journée.

arrivée des beaux jours. Et si vous voulez tenter votre chance et jouer avec nous, vous avez jusqu'à dimanche pour vous inscrire sur le www.pleinair.net. Allez, pour la suite, on va écouter dans quelques instants Alex Warren. Et tout de suite, voici Sound of Legend.

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0: Ce sera juste après un petit coup d'œil sur l'actualité régionale avec la rédaction.
1: Bonjour à tous. En Bourgogne-Franche-Comté, des débats citoyens sur la bioéthique se sont tenus à Dijon et Besançon autour d'une question centrale: qui prendra soin de nous demain? Vieillissement de la population, déserts médicaux et manque de soignants étaient au cœur des échanges organisés par le Césaire et le Comité national d'éthique pour réfléchir à l'avenir du système de santé des solidarités. Élise Moreau, la présidente du Césaire, le Conseil économique, social et environnemental de Bourgogne-Franche-Comté, est au micro de la rédaction.
2: C'est tout à fait dans les missions du Césaire, participer aux grandes consultations régionales. Justement, c'est l'ADN même du Césaire, c'est de rassembler des acteurs avec des visions différentes, avec des positions parfois divergentes, pour ensemble travailler, trouver des pistes de solutions qui servent justement l'intérêt général, mais aussi pour construire l'avenir des habitantes et habitants de Bourgogne-Franche-Comté. En faisant remonter les réalités de terrain, les besoins, les attentes, des entreprises, des salariés, mais aussi du monde associatif, pour ancrer davantage les décisions dans le réel.
1: Le SIDEC du Jura et la préfecture ont signé une convention pour déployer la suite territoriale, une plateforme numérique destinée aux petites collectivités du département. Cet outil vise à améliorer la sécurité des échanges et des données des communes face à la hausse des cyberattaques, tout en proposant des services numériques adaptés aux besoins des élus et agents territoriaux. Et puis l'info émane du journal Le Progrès. Un habitant du Jura a remporté 500 000 euros grâce à un ticket à gratter acheté fin mars au Tabac-Presse de Montmoreau. La gérante de l'établissement a appris la nouvelle par la Française des Jeux, espère désormais rencontrer l'heureux gagnant. Resté anonyme selon la FDJ, le joueur est un habitué des jeux à gratter. La météo pour terminer définitivement ce flash. La matinée sera agréable sur l'ensemble du département du Jura demain matin, avant l'arrivée des orages l'après-midi sur le Haut-Jura. La soirée devrait être plus calme du côté des températures cette fois-ci. Prévoyez des valeurs comprises entre 2 et 9 degrés demain matin pour les minimales, et on attend des valeurs maximales comprises entre 18 et 24 degrés demain après-midi.

plein air tout à l'heure à partir de 20h. On se donne rendez-vous pour la première discothèque de la région et pour profiter de cette fin de semaine, puisqu'au final on est un peu comme en week-end hein, vu que demain c'est férié. Et bien à partir de 20h et jusqu'à minuit, les meilleurs tubes des années 80 jusqu'à minuit en non-stop, histoire de célébrer cette fin de semaine. Ce sera dans quelques instants, enfin tout à l'heure, à partir de 20h, vous l'aurez compris. Allez, pour la suite, c'est les meilleurs tubes, t'as même pas là dans un instant. Et tout de suite, voici Just avec Jack Style sur plein air.

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0: Thieves. Et puis Kungs avec Galaxy. Tout ça, c'est juste après les infos. Il est 17h.
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2: Bonsoir à tous. 5 cas d'antivirus confirmés. C'est ce qu'indique l'OMS au sujet du bateau de croisière foyer de la maladie. Selon l'Organisation mondiale de la santé, il est possible que d'autres cas soient signalés, mais le risque pour la santé publique est bas. Le navire doit arriver aux Canaries samedi. Les 5 Français présents à bord n'ont pas de symptômes inquiétants, selon le porte-parole du ministère français des Affaires étrangères. Le Rassemblement national dans le viseur du parquet européen avec une enquête sur des soupçons de fraude. Le président du parti, Jordan Bardella, aurait bénéficié d'une formation aux médias pour la présidentielle de 2022. Formation qui aurait été payée avec des fonds du Parlement européen. Une plainte a été déposée pour détournement de fonds publics. Jordan Bardella conteste ces accusations. Il a avoué les faits. L'homme de 23 ans placé en garde à vue dans l'affaire du meurtre d'une collégienne de 14 ans hier dans l'Aisne à Fère-en-Tardenois, tué de plusieurs coups de couteau. Le suspect serait l'ancien petit ami de la victime. Une enquête pour assassinat a été ouverte par le parquet de Soissons. Il demande l'annulation de sa condamnation. Dany Le Prince devant la justice aujourd'hui pour l'examen de sa requête en révision. Condamné à la perpétuité dans les années 90 et libéré en 2012, il clame son innocence depuis plus de 30 ans et demande un nouveau procès pour l'innocenter. Dany Le Prince a toujours nié le quadruple meurtre dont on l'accuse. 4 membres de sa famille retrouvés morts à l'arme blanche. 5 enfants légèrement blessés dans un accident de car dans le Gers ce matin. Le véhicule transportait une 20aine d'enfants de cour élémentaire. Il est sorti de la chaussée en plein virage sur une route départementale. Une enquête a été ouverte pour déterminer précisément les causes de l'accident. Et puis, attention, prudence du monde sur les routes aujourd'hui, à la veille du long week-end du 8 mai. Bison futé, voie rouge sur l'ensemble de l'Hexagone, dans le sens des départs. C'est orange pour les retours. Demain, des difficultés sont à prévoir en Île-de-France ainsi qu'en Auvergne-Rhône-Alpes. Voilà pour l'info. Excellente fin d'après-midi.

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Pour la suite, on va écouter ensemble Taylor Swift dans quelques instants. Et tout de suite, voici Tibbs avec Mike Demero.

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0: êtes sur plein air tout le monde. Allez, on continue de profiter ensemble des meilleurs tubes évidemment avec Miles Smith dans quelques instants, Kara Gozen aussi, puis Zara Larsson. Tout ça, ce sera juste après l'actualité régionale avec la rédaction.
1: Bonjour à tous. En Bourgogne-Franche-Comté, des débats citoyens sur la bioéthique se sont tenus à Dijon et Besançon autour d'une question centrale: qui prendra soin de nous demain? Vieillissement de la population, déserts médicaux et manque de soignants étaient au cœur des échanges organisés par le Césaire et le Comité national d'éthique pour réfléchir à l'avenir du système de santé des solidarités. Le professeur Besantin Régis Aubry, président de l'Institut pour la prévention des vulnérabilités liées à la santé en Bourgogne-Franche-Comté, est au micro de la rédaction. Je vous propose de l'écouter.
2: Ces transitions démographiques, c'est le vieillissement de notre population, de notre société, c'est la baisse de la natalité. Et c'est un phénomène qui est moins connu et que nous développons en termes de recherche dans notre région, l'augmentation des personnes qu'on dit en situation de vulnérabilité. C'est-à-dire, la face cachée du progrès, c'est la possibilité pour des personnes de plus en plus nombreuses de vivre en situation d'être malade, chronique ou avec des séquelles, etc. Il faut compter avec ces personnes, il faut compter avec probablement moins de jeunes pour aider ces personnes en situation de vulnérabilité et probablement plus de personnes âgées en forme. Donc, recomposer à la fois notre système de santé et notre système de solidarité.
1: La sénatrice jurassienne centriste Sylvie Vermeillet a été nommée rapporteure d'une mission parlementaire sur les ressources financières des collectivités locales menée avec deux autres députés. Cette mission devra réfléchir à une réforme du financement des collectivités dans un contexte budgétaire tendu. Les conclusions sont attendues pour septembre 2026. Et puis l'info émane du journal Le Progrès. Un habitant du Jura a remporté 500 000 euros grâce à un ticket à gratter acheté fin mars au Tabac-Presse de Montmoreau. La gérante de l'établissement a appris la nouvelle par la France. Française des Jeux espère désormais rencontrer l'heureux gagnant, resté anonyme. On termine ce flash définitivement par quelques mots de météo. La matinée sera agréable sur l'ensemble des départements du Jura demain matin avant l'arrivée des orages l'après-midi sur le Haut-Jura. La soirée devrait être plus calme du côté des températures. Prévoyez des valeurs comprises entre 2 et 9 degrés demain matin pour les minimales et de 18 à 24 degrés demain après-midi pour les maximales.

possibilité de rester branché à plein air en nous écoutant où que vous soyez via le player avec un son en HD sur tous vos appareils pour ne pas louper ce que je vous prépare avec dans quelques instants Miley Cyrus et tout de suite voici Arcadian.

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1: Bonsoir à tous. Combien de temps les Français vont-ils encore souffrir à la pompe alors que les prix des carburants sont toujours très hauts à cause du conflit au Moyen-Orient? Sébastien Lecornu a évoqué le sujet aujourd'hui lors d'un déplacement à Toulouse. Le Premier ministre assure qu'il n'abandonnera personne. Même s'il le concède, la situation économique de la France ne permet pas de faire n'importe quoi. Écoutez.
2: J'essaie de suivre avec les ministres plusieurs lignes directrices en étant plus que conscient de la grande fatigue de nos concitoyennes et de nos concitoyens pour la pression que cela représente pour leur pouvoir d'achat. C'est une très mauvaise séquence que nous vivons. Je pense qu'il faut qu'on puisse gérer ça avec beaucoup de sérieux, avec des lignes assez claires. On ne peut pas faire n'importe quoi avec les finances publiques. Et je vois bien les tentations de se dire baissons de manière générale les taxes, etc. Ceux en général qui proposent de baisser les taxes au mois de mai sont ceux qui vont vouloir en réinventer à l'automne pendant les débats budgétaires. Il n'y a pas d'argent magique et la situation des finances publiques est telle que par définition, quelqu'un paiera toujours à la fin.
1: Le gouvernement doit s'exprimer en début de semaine prochaine pour changer d'échelle et adapter ses dispositifs de soutien à l'activité économique. Le Premier ministre a aussi assuré que d'autres professions que celles déjà aidées pourraient rejoindre la liste des secteurs soutenus. Dans ce contexte, le Charles de Gaulle est en mer rouge. La ministre déléguée des armées, Alice Ruffo, l'a confirmé aujourd'hui. Le porte-avions déployé dans la région du Golfe. L'objectif, montrer qu'une coalition internationale est prête et capable de sécuriser le détroit d'Ormuz. 7 ans de prison requis contre un dentiste en Lozère jugé pour des dizaines de mutilations. Des opérations inutiles qui ont coûté à la sécurité sociale plus de 300 000 euros. 44 victimes ont été identifiées. Le jugement est attendu en début de soirée. Et puis en foot, après le PSG en Ligue des Champions, un deuxième club français se qualifiera-t-il pour une finale européenne? Strasbourg joue ce soir sa demi-finale retour de Ligue Conférence face au Rayo Vallecano. À l'aller en Espagne, les Strasbourgeois s'étaient inclinés 1-0. Coup d'envoi 21h. Voilà pour l'essentiel de l'info. Excellente soirée. 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

0: 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Avec dans quelques instants pour vous les meilleurs tubes qui continuent en ce début de week-end. Et oui, demain c'est férié, ça fait plaisir. On va écouter Tyler Cruz dans quelques instants, Bibi Rexha et puis Damiano David. Tout ça, ce sera juste après l'actualité régionale avec la rédaction tout de suite.
1: Bonjour à tous. En Bourgogne-Franche-Comté, des débats citoyens sur la bioéthique se sont tenus à Dijon et Besançon autour d'une question centrale: qui prendra soin de nous demain? Vieillissement de la population, déserts médicaux et manque de soignants étaient au cœur des échanges organisés par le CESER et le Comité national d'éthique pour réfléchir à l'avenir du système de santé des solidarités. Le professeur Besantin Régis Aubry, président de l'Institut pour la prévention des vulnérabilités liées à la santé en Bourgogne-Franche-Comté, est au micro de la rédaction. Je vous propose de l'écouter.
2: Ces transitions démographiques, c'est le vieillissement de notre population, de notre société, c'est la baisse de la natalité. Et c'est un phénomène qui est moins connu et que nous développons en termes de recherche dans notre région, l'augmentation des personnes qu'on dit en situation de vulnérabilité. C'est-à-dire, la face cachée du progrès, c'est la possibilité pour des personnes de plus en plus nombreuses de vivre en situation d'être malade, chronique ou avec des séquelles, etc. Il faut compter avec ces personnes, il faut compter avec probablement moins de jeunes pour aider ces personnes en situation de vulnérabilité et probablement plus de personnes âgées en forme. Donc, recomposer à la fois notre système de santé et notre système de solidarité.
1: La sénatrice jurassienne centriste Sylvie Vermeillet a été nommée rapporteure d'une mission parlementaire sur les ressources financières des collectivités locales menée avec deux autres députés. Cette mission devra réfléchir à une réforme du financement des collectivités dans un contexte budgétaire tendu. Les conclusions sont attendues pour septembre 2026. Et puis l'info émane du journal Le Progrès. Un habitant du Jura a remporté 500 000 euros grâce à un ticket à gratter acheté fin mars au Tabac-Presse de Montmoreau. La gérante de l'établissement a appris la nouvelle par la Française des Jeux, espère désormais rencontrer l'heureux gagnant, resté anonyme. On termine ce flash définitivement par quelques mots de météo. La matinée sera agréable sur l'ensemble des départements du Jura demain matin avant l'arrivée des orages de l'après-midi sur le Haut-Jura. La soirée devrait être plus calme du côté des températures. Prévoyez des valeurs comprises entre 2 et 9 degrés demain matin pour les minimales et de 18 à 24 degrés demain après-midi pour les maximales.

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Allez, pour la suite, on va écouter Angèle et Justice, et tout de suite, voici Lewis Capaldi sur plein air.

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Allez, pour la suite, on se fait plaisir, nous, avec les meilleurs tubes. Alex Warren dans quelques instants. Et tout de suite, voici Beyoncé sur Plein Air.